0: Bonjour.
1: Bienvenue et bonsoir à vous tous qui êtes présents dans ces studios. Je vous aime. Je suis Popov Tendai et nous allons rester ensemble. Dès cet instant où nous venons de commencer avec notre premier jingle, jusqu'à 21h30, nous avons 2 heures d'affilée. Et vous le savez, c'est chaque vendredi, de 19h30 à 21h30. Mais aujourd'hui, c'est un jour, une soirée très spéciale. Spéciale parce que 18 ans passés, dans ce même studio, on avait commencé un projet. Un projet qui devient d'abord était local et puis c'est devenu international. Alors, je vous donne le temps de nous suivre. Je suis avec des invités sur ces plateaux, dans ces studios Radio Vestabro. Je vous rappelle, nous sommes sur la station Radio Vestabro, ici à Copenhague, en plein centre-ville, pas loin de la gare centrale, évidemment. Paris, c'est Copenhague. Høgsælen, vous le savez, c'est tout autour de nous. Il fait beau, les gens, c'est entremousse, ils passent de très bons moments ensemble. Et nous aussi, dans notre studio, nous allons passer de très bons moments ensemble, environ 45 minutes, pour parler d'un événement. Événement, vous le savez très bien, je l'ai dit, 18 ans d'anniversaire des Waka Waka Festival. Et dans ce studio, j'ai les promoteurs, les géniteurs et les producteurs de ce festival devenu international. Danemark, Afrique, un peu partout. Waka Waka. C'est Monsieur Shelby. Je vous rappelle, nous émettons sur les 98,9. N'oubliez pas le FM. Vous pouvez toujours, en tout moment, nous entendre, nous écouter et nous suivre. Et vous pouvez appeler comme vous le voulez. Alors, my friend, let me tell you something. It's a special day today because 18 years ago, we have been starting a new project in Copenhagen. That time it was a local project, but today it's become international project. We talk about festival, a big festival, Waka Waka Festival. One of, I will just say, the principal person who started this project, the Waka Waka Festival, is here in our studio. It's called Shelby Production. Welcome, Shelby Production, the big boss. We are here to talk about
2: today,
1: the first day.
2: Today, just to start, I'm here with one of the best female at DJ called DJ Mo Fire.
1: You will get time.
2: Mo Fire.
1: You will get time to present.
2: Our
1: big people.
2: And also together with one of the big promoter in Denmark called Pacific.
1: Yes. Oh, nice yes. Name. Merci.
3: Also,
1: Pacific. Hello.
3: He's my manager too.
1: Okay, yes. Nice to have you both in our studio for first time.
4: Thank you so
1: I
4: much.
1: I hope it will not be the only one time we will get used to meet and to find out what to, we can make together in the future. But it's nice you are here. We will hear from you. What do you have you propose? What will be, when it will be the event? Can you remember the Waka Waka?
2: 30 of May.
1: Where?
2: In Poulin.
1: In Poulin. You
2: know, yeah.
1: Poulin. Try to talk about the place.
4: So it's a bit out of, it's on Amager, Copenhagen.
1: Yeah. Amager.
4: Yeah. It's like from the city center, 15 minutes with the transport.
1: Yeah. Bus. Which transports, if someone is going from a main station,
4: yes,
1: how to get the place?
4: So there's several ways you can get there. You can take, of course, a cab.
1: Yeah.
4: It will take 15 minutes.
1: Yeah.
4: And then there's a bus called 7A.
3: No,
4: 2A.
3: 2A.
4: 2A, sorry.
1: 2A, okay.
4: Yes. Mm. That will go all the way out to Reffen.
1: Nice. 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
2: Especially is all the music we are going to play today is the artists we are coming.
1: Okay, yeah. This is special. So people, listen for this music we are going to play now. Is people, this music will be musician, live musician here in Copenhagen from this music you are going to hear. Let's go. Before we, of course. Of course.
0: Classic.
2: Yes.
3: Abaki mandando.

0: Voilà, nous venons d'écouter un morceau encore beaucoup plus spécial, vous le savez très bien. La personne qui chante sera là en live. Bon, je parle en live par rapport à sa présence physique. Vous allez peut-être la toucher, peut-être lui parler, peut-être prendre des photos, tout ce que vous voulez, parce que vous allez voir sa présence.
1: Exactement, elle fait partie des artistes internationaux qui arrivent pour le Waka Waka Festival.
0: Vous comprenez déjà, donc ils honorent ce 18e anniversaire de Waka Waka à Copenhague. Donc c'est déjà un grand jour, c'est aussi un grand privilège de les avoir, parce que vous savez, de tels artistes, ce n'est pas donné à tout festival comme ça, juste pour les faire déplacer et les amener quelque part. Mais avec Shelby, ils ont eu quand même enfin, la simplicité, vu aussi ce que Shelby est en train de faire par rapport à la musique, la culture africaine. Donc, ces artistes-là sont prêts à honorer de leur présence ces jours-là. On rappelle encore, ça sera le
1: 30 mai.
0: C'est un samedi, n'est-ce pas?
1: Yeah, 30 mai.
0: C'est un samedi 30 mai. Vous avez les références où vous pouvez vous procurer de ces billets d'entrée et vivre quand même la soirée. Je vous rappelle que ça sera toute la soirée. Hein? Donc il y aura beaucoup d'activités, beaucoup d'artistes, 14 artistes. Comme je l'ai mentionné, comme Shelby l'a mentionné ici. Donc vous aurez le privilège et le droit de vivre tous ces artistes-là sur le podium.
1: Exactement. Et puis en plus aussi, il y aura des DJ qui vont jouer toute la nuit.
0: Toute la nuit.
1: Même après la prestation des artistes, les DJ vont continuer le show dans la même salle jusqu'à 5h du matin.
0: Voilà. Donc pour ceux qui vont venir de loin, ne vous tracassez pas, ne vous troublez pas, parce que vous allez rester avec l'ambiance, la soirée jusqu'au petit matin. Mm-hmm. Donc préparez-vous seulement à passer le temps dans la salle. Vous allez boire, vous allez manger autant que vous voulez le faire.
1: Il y a aussi la nourriture avant.
0: Voilà, c'est tout un festival. Vous comprenez déjà par festival. Donc il y a à manger, il y a à boire et à s'amuser.
1: Mais c'est pas gratuit.
0: Bon, évidemment, nulle part dans un festival, c'est gratuit. Ça se donne pas gratuit, c'est normal. Mais un festival répond à tous ces besoins-là, mm-hmm. où les gens... ils ont quelque chose à manger, à acheter, évidemment. Vous devez sortir quand même quelque chose de votre poche pour avoir de la bière, de tout ce que vous voulez, puis à manger ainsi de suite. C'est un peu ce qu'il faut retenir pour ces soirées, cette soirée-là, ces jours-là du 30 mai 2026. Le 18e anniversaire de Waka Waka Festival, un anniversaire qui est né ici à Copenhague. Aujourd'hui, il devient global, sinon international. Je suis avec... Shelby Production, accompagné de Pacifique,
1: un promoteur,
0: et puis la grande DJ de la soirée, quoi.
2: DJ Mo Fire.
0: Elle s'appelle DJ Mo Fire.
1: Can you ask what that means, Mo Fire?
0: Voilà, explique. Try to explain what you mean by
2: so
0: Mo Fire. Un peu plus de feu. C'est ça un peu la traduction. Plus de feu. Voilà.
2: Yes, Mo Fire means because I like music and I like to bring the vibe. So I like to bring Mo Fire to the vibe, you know. So I like to put all the good music that makes people dance and bring the fire on the dance floor.
0: More Fire, écoutez, il y a une particularité ici avec More Fire. C'est une femme.
2: C'est ça.
0: Ce n'est
2: c'est
0: pas
2: ça.
0: Un homme. On parle de DJ femme. C'est unique. Je ne sais pas. Do we have any DJ woman in Copenhagen like you?
3: No.
2: No.
0: I didn't get that. The first time we talk about a DJ, a woman, a girl.
3: Yes, no. So actually, Mo Fire, she's pioneer of the Afro scene in Denmark. In Denmark.
0: Yeah, yeah, really.
2: I have like Denmark's biggest Afrobeats party in
3: right here.
2: At Vesterbro. Actually in Vesterbro.
0: Really?
2: Yes. Yes.
0: When is going taking place? When?
2: I just had like a last Friday, and then the next one, which will be the last one, is going to be in October 9th.
0: Okay. Yeah. This is special.
2: But I've done it for 5 years. So
0: what?
2: Yeah.
3: Where is it going to be?
2: It's in Folkehuset Absalon. So it's actually close by in Vesterbro.
0: Yes.
2: Yes.
0: Absalon.
1: The name of the event?
2: It's called Afrobeats Party.
0: Afrobeat Party.
2: Yes.
0: Absalon, just right down there.
2: Yeah, exactly.
3: For 5 years.
2: For 5 years.
3: Yeah.
2: And I also play a lot of Awilo Logomba all the time.
0: Yolanda, you can hear here.
2: Yes, they love it there. They love
0: more
2: it.
0: Fire. You have been doing one event in Vesterbro here, just close to Absalon here.
3: For five years.
2: Yes.
0: And she's the only one woman DJ in Copenhagen, and I think also in Denmark. Huh?
3: She was the beginning. She pushed the Afro before it was very popular here in Copenhagen. She was already playing it.
0: Really?
3: Yes, yeah. Making a party for the people.
2: Yeah, so like kind of representing like the Afro, like I started with the Afro, the African music. Mm-hmm. So representing all of the, you know,
3: genres
2: from South Africa, from East to West, and yeah, you know, and also South, and trying to, you know, include a lot of people. And then I later on started out Absalon. I made a collaboration with them, and they wanted to do like an Afrobeats party because I was perfect for it, and I played the music. But still, it's called Afrobeats party, but I still include everyone that's from East to West and also South.
0: It's a nice collaboration with Waka Waka to have this connection.
2: So, yeah. So now I'm playing
0: it's
2: for Waka
0: Waka. It's a good connection,
2: Waka.
0: So it's a really, really nice. How you got to know each other? Because you talk about 5 years here.
3: Yeah, so actually the funny part, we are a lot of siblings. So Mofa and Mai, we are siblings. And Shelby knows our older siblings. So Shelby have always been around.
2: Like a big brother.
3: Yeah. You've always been around.
2: Yeah.
0: Oh, nice. I like you. I like your collaboration.
3: So it's a family thing.
0: Really? Yeah.
3: Yes.
2: And I played for Waka Waka Festival in 2023 2022. And yeah, that's why I like the concept of, you know, including everyone. It's not only Africans, it's also everybody who just love the music, yeah, love the culture.
0: Yeah.
2: Yeah. So it's for everyone.
0: What? Let us the next one. Who is going to come next one?
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0: Ce qui veut dire, c'est plein, c'est mou, que c'est doux.
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0: Okay. Yes, let's on about what's going on next time, and Shelby production is going to leave before she leave, so we need to hear anything about.
1: Okay, in French or in English or in Danish?
0: Doesn't matter, my friend.
1: In French,
0: In English, anything. It's about what you have to say.
1: Je veux saluer le grand Popov Tender. Le grand Popov qui, depuis plus de 18 ans, nous a toujours accueillis ici, dans sa radio. Dans la radio, Vestebro, et dans l'émission Debout
0: Congolais.
1: Merci beaucoup parce que c'est quelqu'un qui a beaucoup soutenu et qui continue de soutenir la musique africaine en Scandinavie, précisément au Danemark. Et merci encore Popov, toi et puis Claudia avec Yolanda, et vous nous avez accueillis ici chez vous depuis, ça fait 18 ans, plus de 18 ans, parce qu'on n'a pas commencé à 18 ans, on a commencé à 18 ans avant, tu vois. Et toutes ces années-là, vous avez toujours été présents, prêts à nous accueillir pour faire la promotion de nos festivals, pour faire la promotion de nos concerts, pour faire la promotion de la culture et de la musique africaine. En tout cas, une fois de plus, merci, grand merci, longue vie à toi, longue vie à la radio, longue vie à Claudia, longue vie à Yolanda, et que Dieu vous bénisse encore plus fort.
0: Merci beaucoup, merci beaucoup. C'était la voix, la parole de Shelby, le grand Shelby. Le festival Waka Waka. Savez-vous ce que ça veut dire, Waka Waka? Tu peux nous dire Waka Waka, ça veut dire quoi?
1: Ensemble, on est plus fort.
0: Voilà.
1: Dans la joie.
0: Together we are strong. We are more strong.
2: Yes. Definitely.
0: Yes, Waka Waka. What does it mean? Together we are more strong. United Africa.
1: Amen.
0: Amen. Thanks a lot, Pacific.
2: Merci.
0: More fire and Shelby production.
1: And see you on the 30th of May in Copenhagen for Waka Waka Festival 18 years anniversary with Nonsebo Zigode from South Africa, with Awilo Logomba from Congo, with Tim Peya from Ivory Coast, with Toufan from Togo, with Marco Le King from Côte d'Ivoire, with Clovis from Aarhus, from Denmark, from Balo and Aja
2: Seven
1: from Denmark, from Sylvester Master Drama living in Denmark, with DJ Mofire from Denmark, with DJ
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2: France,
1: 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We are going to have a big event. We open the door at 7 o'clock. 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
1: 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Okay? Yes. So all night, Waka Waka party with all those artists, with all those dancers, with Unlucky Crew, with all those good food there, you know? So everything is there. There's a live show, there's the drums, there's after party, there's food. What do you need else to have a good day?
3: Definitely.
2: Let's go. So grab your tickets, shelbybooking.com,
1: Bileto.deco.
2: Yes, let's go.
0: Yes. See you.
3: See you.

beau moment que nous venons de passer ensemble avec nos visiteurs spéciaux, parce que vous le savez, comme vous l'avez suivi depuis le début de cette émission, de ce programme de Mou Congolais, sur Radio Vestabo, on a eu la présence de Shelby Production, c'est-à-dire le promoteur, l'initiateur du festival Waka Waka à Copenhague. Aujourd'hui, il va fêter son anniversaire, 18e anniversaire, c'est-à-dire d'existence de ce grand festival qui a commencé localement. Aujourd'hui, il devient global, sinon international. Alors bravo à Shelby et son équipe. Il a été accompagné de Morfire, qui a aussi une histoire spéciale ici à Copenhague. Une dame, une femme africaine qui est DJ, presque professionnelle, je dirais professionnelle, parce qu'elle connaît bien son travail, son métier, elle anime. Et vous avez aussi les promoteurs à côté qui a accompagné Shelby, c'était Pacifique. Donc c'est vraiment trois people qui se tiennent, qui collaborent et puis qui fonctionnent très bien. Alors je reviens sur Morfire, notre africaine qui tient le DJ. Elle sera sur le podium aussi, étant donné qu'elle connaît bien comment manipuler la musique d'une façon générale. Elle est là avec cette activité qu'elle fait chaque... elle est dans cette activité, ça fait maintenant 5 ans, selon ce qu'elle nous a fait connaître sur les plateaux. Donc on a été vraiment émus, on a passé de très bons moments ensemble, de gaieté, de joie et surtout des retrouvailles, parce que ça faisait quand même longtemps qu'on n'a pas eu à recevoir Shelby qui vient de un peu long voyage. Il repart pour nous laisser ici continuer le programme. Je suis avec vous jusqu'à 21h30. Je suis accompagné de Claudia Cartin, que vous savez, qui nous accompagne sur Debout Congolais depuis plus de 20 ans. On est ensemble, on reste ensemble. Je vous laisse écouter maintenant de la musique. C'est un week-end, début de week-end, c'est un vendredi soir. Nous avons besoin de bonne humeur, nous avons besoin de gaieté, nous avons besoin d'écouter des très bonnes choses.

Voilà, nous sommes arrivés à la fin de ce programme, de ces 17 avril 2026. On a été ensemble, c'est un vendredi, début de week-end, je vous assure, et je vous souhaite vraiment les meilleurs pour tout un chacun qui est resté à la maison, sinon dans quelques parties du territoire où il s'est retrouvé pour écouter les programmes et surtout l'ambiance qui a régné dans ces studios Radio Vestabro, ici en pleine ville, en plein centre de Copenhague, par où nous émettons sur 98,8 chaque vendredi à partir de 19h jusqu'à 21h30. Nous avons 2 heures d'affilée de rester ensemble. Voilà, nous tendons vers la fin pour céder l'antenne à ceux qui vont nous prendre le micro afin de continuer la soirée avec vous. Quant à moi, je suis Popov Tendai et je vous dis vraiment de tout cœur, merci d'avoir été avec nous et bon week-end.